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qu'on va mettre du côté. Dans les prochaines minutes, ça sera un nouveau départ. Continue à te satisfaire, toutes les générations connectées avec nous. Et pour la suite, DJ Carlos, c'est nouveau départ, on y va.

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Sarah, Bertrand, Pacama. Un très bon pique-nique à toute l'équipe, surtout à la team Pont Neuf. Gros big up à toute l'équipe bien mangée avec nous. Et toutes les personnes qui vont se reconnaître avec nous pour ce dimanche. Joyeux anniversaire Bertrand. Un an de plus ça se fête, hein, avec ce direct. De la part de toute la team du Plalada aussi. Qui se joint à l'ambiance. En allez.

Don Barbès. Excellent dimanche. Pas mal de snacks. Pas mal de bars connectés avec nous pour ce dimanche après-midi. On est là à vos côtés. On vous souhaite en bonne écoute.

vraiment un plaisir aussi de voir nos aînés s'amuser pour ce dimanche après-midi. Depuis 9h matin, balaye d'un paquet, hein, avec l'orchestre Crescendo. Qu'est-ce que c'est beau à voir. Bon dimanche.

avec vous pour ce dimanche et totalement toutes vos sélections préférées. Nous allons fermer cette parenthèse pour en ouvrir une nouvelle. Attention pour la suite. DJ Carlos, voici le nouveau départ, on y va. Le style fraîche, on

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0: Bibis. Merci, gros big up.
1: L'amour et la bombe en fait.

Merci DJ Carlos, merci pour l'ambiance. Bonjour le Planada, comment ça va? À ce qui paraît, Zala Poudre donne paquet depuis 9h ce matin. Est-ce que Zati prend plaisir? En tout cas, il fait plaisir de vous voir vous amuser avec nous du côté de la zone pépinière de Pierrefonds. Merci Fabrice et toute son équipe. Merci notamment à l'orchestre Crescendo qui a mis une ambiance de dingue avec nous du côté du Planada. Là, on vous l'a informé qu'il est avec nous, il est là pour chanter ses succès. C'est quel artiste qui est avec nous pour cet après-midi? Qui ça y connaît? Est-ce que vous allez prêts pour chanter, pour danser avec lui ou pas? Alors la réunion, le Planada, du bruit, voici l'artiste Giovanni.

Est-ce que la radio est là ce soir? Mais je voudrais remercier mon grand ami Fabrice. T'es là, Fabrice Todrayen. Je connais que c'est lui, non? Je connais pas lui. Pas grave. Mais présente à Zot. Fabrice Todrayen, Ali occupe justement, fait plaisir, il fait danse la deuxième, la troisième jeunesse. Ok, mais ça rentre là-dedans, là. Tata sonné là. Ça rentre là-dedans, là, t'es. Ben, encore 10 ans après Milan en retraite. Mais il n'a pas pu ça, mis ça là, hein. Vous êtes connu bonne chanson. Donc vous êtes chanté avec moi, elle est bon. L'ami chante pour bonne madame, et après-midi, ça chante pour bonne monsieur. Est-ce que Nena Légal est là, ce soir-là? Cet après-midi. Mon Dieu, c'est toutes les bonnes messieurs les accompagnés, qui n'ont pas crié. Non, mais je comprends, Zot, hein. Après, t'as l'air, mais faut me dire à Zot deux, trois petits signes de secours, hein. Comme ça. Ça, c'est au secours. Ou bien appelle le 115, parce qu'à moi, je suis un homme battu. Musique, maestro.

Allez nous mettre là tout de suite. Attendez un petit coup. Est-ce que dedans les gars les là? Les gars, fais pas honte à moi, hein, s'il vous plaît. Les gars, fais pas honte à moi. Hein. Ah ouh, criez un peu. Là où là, criez ou là? Les baisers. Bien, on commence. Est-ce que dedans les gars les là? Parce que toutes les gâtés, là, la connaissance en toi. Toutes les gâtés, là, la connaissance en toi. Oui, non? Alors, son là pour vous autres, ça. Musique, maestro. Allez, hé, mettre le son là-dedans, mettre le son. Mettre le son là-dedans, mettre le son. Il y a mettre un peu de son à la musique dans le bonne maison, c'est là. Super, super.

Est-ce que ça va toujours? Bon, l'organisation, j'aimerais bien sur le podium. Bien un mot sur le podium. Allez, on va y l'autre.

Est-ce que la logistique autorise à moi faire la dernière chanson dans le public? Parce que ça, une chanson important, ça, c'est une chanson dans le quai, ça. Une chanson dans le quai. Est-ce qu'il y en a des mamans qui sont là cet après-midi? Est-ce qu'il y en a des mamans qui sont là cet après-midi? À moi, il dédie ça pour mon maman, parce que si mon maman était là aujourd'hui, elle aurait eu demain 92 ans. Mais dans mon tissé, elle est là. Et elle est ici, les mamans, de merveilleux enfants. Et est-ce qu'il y en a des mamans qui sont là cet après-midi? Parce que mon maman a bien travaillé, hein? 14 enfants, à moi avant-dernier. Oui, il avait pas télé, là, pour là. Donc, spécial dédicace avant tout, et désolé d'être égoïste, pour ma maman, qui demain aura 92 ans, même s'il y veille à moi là-haut. Musique, maestro. Est-ce que la réunion est là ce soir? Est-ce que le plat natal est là ce soir? M'oublie de la zone. Mais habite plutôt fougère. Sainte-Marie dans les hauts, Sainte-Marie dans les hauts, Sainte-Marie.

0: 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Merci le Planada. Merci la Réunion. Merci Fabrice, avec toute son bonne équipe. Merci le Planada.
1: Giovanni,
0: applaudis toute la bonne équipe.
1: S'il vous plaît, messieurs, dames, merci la Réunion encore une fois. Maximum de bruit pour l'artiste avec nous, Giovanni Bibip. Merci pour cette belle prestation et merci d'avoir fait les déplacements. On fait pas mal de routes, hein, quand même. Mais il fait plaisir, fait plaisir. Est-ce que ça a zut? Mais ça aussi, c'est grâce à vous que vous faites rassemble pas mal de générations avec nous pour cet après-midi. La seconde, la troisième jeunesse et la nouvelle génération aussi. Merci pour ces tubes qui continuent à traverser le temps et à partager avec toute la Réunion. Merci pour ça. Est-ce qu'il y a possibilité de chanter un petit dernier pour la route? Est-ce que la Réunion, vous êtes prêts ou pas? Vous connaissez la chanson que nous va inviter aux deux chanter, c'est une chanson qui continue à faire chanter, à faire danser toute la Réunion et qui a fait pas mal de rencontres aussi. Est-ce qu'il y aurait possibilité que tu chantes La fille du troisième?

Merci beaucoup Giovanni. La réunion maximum de bruit pour la prestation de Giovanni avec nous pour cet après-midi. Encore une fois, mille merci à la seconde, troisième jeunesse, toute l'équipe de Fabrice. La réunion bip-bip. Poursuivons cette belle après-midi avec vous, Music Maestro. Et tout à l'heure en showcase, on aura l'immense plaisir d'accueillir

Gros big up à toute l'équipe. Salut Doule. Bonne écoute à RM du Sud. Un petit coucou à toute la famille de la 3ème jeunesse, à Fabrice Tambrien, à

86. Terminons en beauté ce mois d'août avec la Réunion, avec le monde entier. Le zouk est bon ? Parfait.

On est là, on se tient la main jusqu'à 18h. Avant de passer le relais à l'équipe d'Asprin, à l'équipage de nuit, à l'année Nico. Excellent dimanche à toute la famille Turlois. Vous aurez aussi à vous servir au Mike MC, Mr. Checker. On the way, comme ça.

Maïva, il y a la part de Monsieur Vavla. Excellent dimanche et bonne écoute. On nous est comme ça. Roulement d'hygiène.

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Merci d'être branché.

Excellent dimanche, Anthony. Bel après-midi, toute la famille barrée. Termine ton week-end en beauté. Bon courage, Anthony.

aura peut-être des rencontres ce dimanche, attention. Adaway, what's this love? Sun Pépinière de Pierrefonds.

succès dans le temps. Les tubières. Le temps d'une sélection. On replonge totalement dans les souvenirs. Qu'est-ce que ça fait du bien aux oreilles. Qu'est-ce que c'est bon.

mes parents, Daisy et Alexis. Je lui fête leur anniversaire de mariage. Un coucou aussi à ma soeur Laurence, Françoise, Marie de Sainte-Marie qui est à l'écoute, ainsi qu'à Mickaël, Océane, Angélique et mon Michael. On se retrouve au pays pour les fêtes de

du côté de la Trinité. Joyeux, joyeux anniversaire à Freddy. Notamment de la part de tout l'équipage du Planada. Le canal SMS pour vos messages 0692

Tafredo de Lyon. Je fais de gros bisous à ma maman Chantal, merci. Je t'aime. Et mes deux sœurs, à mon tonton Gilbert de Vichy. Ainsi que mes trois filles, Flore, Diana, Naël, merci. Et à la famille

amis de Cambuston. Bon dimanche. Bonjour La Réunion, big up à ma marraine. Et Palmis Rouge, tonton Vincent, ainsi que Andrea et Bébé qui arrivent. Bon dimanche à vous.

chance, on y va à La Réunion, comme ça. Ok. Bouge. Tu mets le pépé. Tu mets le cruel. Tu mets les pas encore.

Voilà, maintiens la cadence. Maintiens l'ambiance à Réunion.

8. Les dégâts pour le 27e kilomètre. Pour mon dada, Yanis et Josette. Elle se reconnaîtra. Dylan et Larissa, dit Natacha, la frille d'un paquet, Sandrine de la plaine des cartes, fidèle auditrice. Merci d'être là. Dernier message. Avant de passer le relais à Nico, 974.

Merci La Réunion. Merci à DJ Carlos aussi. Passons le relais à l'équipage de nuit. Bonsoir DJ Alan, le vacancier qui est de retour en pleine forme. Attention, hein. Il a la patate. Salut Mister Nico, comment ça va? En forme? Bon courage pour la nuit. Hein.

C'est l'excellence de pouce qui se termine. On va laisser remercier DJ Carlos avec Mr. Matt. Et par la suite, DJ Alan, nouveau départ. Allez, on va ralentir un peu la cadence. Le caisson se mettre à deux. On va danser le zouk.

Un bon début de soirée pour ce dimanche. Merci à vous les copains et copines d'être connectés sur les ondes d'RSN Radio, sur LFM, Fréquence Sud, RJL. On est bien présents ici sur Go Music, Agawan et Sun FM Mayotte. Cette ambiance 2 en 1 qui se poursuit

aussi de continuer, nous laisser des messages, allez-y. Sur le 06 92 50 53 58. On va en profiter pour ce début de soirée à saluer Mimos du Port. Elle salue la famille Montbrun, la famille La Batterie. Bonne écoute, bon dimanche.

Comme chaque dimanche, votre ambiance elle est là, elle est au rendez-vous. En direct notamment sur RSL Radio, sur LFM, Fréquence Sud, RGL. Les radios web aussi qu'on n'oublie pas, GoMusic, Atawan, c'est l'FM Mayotte. On va notamment saluer Marie-Jo de Saint-Louis. Elle adore les bons souvenirs zouk.

départ. Pourquoi pas de rester à deux, mais cette fois-ci, nous allons danser un Sega. Allons-y, messieurs, on continue à faire tourner cette cavalière.

en début de soirée. Qu'à danser comme ça. Big up à toute l'équipe, les DJ depuis la France, on vous écoute. Big up aussi à Thomas Léon,

danseur préféré. Les amis du Sud, si vous êtes là, allez-y pour monter les mains, petit coup. J'ai très envie de voir nos amis du Sud ce soir. Levez la main dessus.

Allez, déjà 20h dépassé de 1 minute. Vous continuez à nous prêter l'oreille dans cette ambiance 2 en 1 qui continue. En vous rappelant que tout à l'heure, on aura le plaisir de retrouver Milka, l'artiste Zouk, avec ses grands succès qu'elle aura le plaisir d'interpréter pour vous. Et là, on continue avec quelques messages arrivés. Salut Jean-Claude, toujours fidèle au poste. A dit comme ça, qu'avec le Planada, on ne se prive pas de cette ambiance. Bah oui. Bonne soirée Jean-Claude. Et on y va tout doucement. Vous savez quoi faire, hein. Je compte sur vous, la réunion, attention.

retrouvera. Ça va toujours les célibataires? Vous êtes quand même très nombreux, nombreuses les célibataires. Et si vous tapez un petit coup dans les mains pour voir les célibataires, tapez-moi dans les mains. Tap, tap, tap, tap. Faites-vous accompagner des travailleurs et des travailleuses. Tap dans les mains. Tap, tap, tap, tap, tap. Est-ce qu'il y en a qui travaillent demain? Ceux qui passent demain, levez les mains. Demain matin, demain après-midi, toutes les journées.

problème, nous ici, c'est vous donner la parole. Est-ce que vous avez droit sur cette musique? Alors, vu que vous aurez la parole, vous aurez encore le plaisir de chanter avec nous. Et nous, on dit ça.

Ça va, qu'on continue à passer donc une excellente soirée à l'écoute de cette ambiance. L'ambiance deux en un. La réunion qui bouge un maximum, ça fait plaisir.

la montagne. On salue Yorick qui a fêté son anniversaire hier soir. C'était d'ailleurs son anif hier, hein, le 22 août. Et il a profité de la fête hier soir. Et je présume qu'il continue à fêter ça aujourd'hui. Salut Yorick. Salut Mélissa et tous les autres.

Et par la suite, DJ Alan nous annonce un nouveau départ. Bah d'ailleurs, vous pourrez rester à deux, on va danser le zouk par la suite. On va danser un peu les BPM. Hein. On démarre cette nouvelle séquence avec Thierry Cam. Parce qu'il y a enfin. Fin de nous.

Eddy Mianz. On continue tout simplement donc à nous écouter pour tout à l'heure. Et bien en matière de zouk, on retrouvera la sublime Milka. C'est le rendez-vous de cette ambiance 2 en 1. Toujours branché sur RSL Radio, LFM, Fréquence Sud, RJL, Go Music.

Merci d'avoir dansé le Zouk. Le Zouk, c'est qu'on retrouvera un peu plus tard. Et pour la suite, DJ Alan, c'est un nouveau départ qui s'invite. L'occasion de rester à deux. Pour la suite, on va danser le Cégar.

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